0: Donc, je pense qu'on peut recueillir. Voilà. Hein? Santé humaine, bon, on va donner la. Ouais.
1: Non, tu peux parler à CD complet. Hein? Tu peux parler à CD complet.
2: Bon. Hein? Je ne suis pas. Parce que c'est vraiment un vrai voir. Si le
1: CD est pas là. D'accord. D'accord, merci. Merci, professeur. Donc, je voudrais d'abord présenter mes excuses pour le retard, qui est un peu indépendant de ma volonté, hein, parce que depuis que j'ai reçu l'invitation, j'avais pris toutes les dispositions pour vraiment assister à cette importante activité. Et je voudrais vraiment vous présenter toutes mes excuses et vraiment vous remercier de nous avoir associés à cette activité. Le seul regret qu'on a, c'est que cette activité devait être programmée et élargie à tous les acteurs de la région pour permettre vraiment de contribuer et de s'enrichir des sommités qui sont ici. Mais peut-être que dans les prochaines éditions, nous allons essayer en tout cas d'élargir les acteurs qui seront ciblés. Donc je remercie Dr Mam Diar, les eaux et forêts, et je salue mes maîtres qui sont ici, le professeur Lamine Gueye, le professeur Soukay Diatine, le professeur Massamba, le professeur Ndiaye, le professeur Sek. Vraiment, c'est pour moi un très grand honneur d'assister à cette activité et de vraiment contribuer à cette réflexion. Donc, nous travaillons étroitement avec les deux secteurs, la santé animale et la santé qui s'occupe de l'environnement. Pour la santé animale, nous travaillons dans le cadre de la surveillance collaborative, hein, qui n'est pas encore formalisée, mais en tout cas, nous travaillons à détecter et déclarer et à riposter ensemble. Et je pense que l'illustration parfaite de cette collaboration, c'est la dernière épidémie de fièvre de vallée du Rift, où les cas sont apparus au niveau du secteur de l'élevage. Et dès que ces cas sont apparus, le secteur de l'élevage nous a transmis l'information et nous avons ensemble cheminé et dans la riposte et dans la surveillance. Pour ce qui concerne la surveillance, nous avons un dispositif de surveillance épidémiologique à tous les niveaux du système de santé. D'abord, le niveau communautaire, nous travaillons avec les CEVAKI, donc c'est les comités de veille et d'alerte, où nous avons formé beaucoup d'acteurs communautaires sur les définitions de cas et sur les modalités de la surveillance communautaire. Et on est appuyé à ce niveau par des partenaires qui interviennent sur cette forme de surveillance communautaire, où on implique des acteurs communautaires qui font une surveillance, en tout cas, de tous les événements et qui font des signaux qui sont analysés et déclarés au besoin. Au niveau des postes de santé aussi, nous avons formé tous les ICP sur les modalités de la surveillance épidémiologique, que ce soit la surveillance active, mais aussi la surveillance passive. Nous avons positionné des outils, du matériel de prélèvement à tous les niveaux. Et donc, il y a une surveillance hebdomadaire qui se fait pour certaines maladies. Et il y a aussi une surveillance au niveau de certains points, notamment les systèmes de surveillance, des systèmes de surveillance, en tout cas, que nous positionnons au niveau de certains postes pour sentinelles, justement, les surveillances sentinelles, où véritablement nous recueillons beaucoup de données qui sont analysées pour des besoins de riposte éventuelle. Donc nous faisons aussi la surveillance environnementale. On a deux sites au niveau de la région. Nous faisons des prélèvements pour surveiller surtout la poliomyélite. Et nous avons détecté dans certains sites par le passé des formes de polio liées aux formes vaccinales. Et donc nous surveillons aussi tous les cas dont il a cité, la fièvre jaune, la fièvre de la vallée du Rift, Crimée-Congo, Ebola, Mabrouk, Lassa. Donc nous surveillons, bref, pratiquement toutes les maladies susceptibles à potentiel épidémie. Et à côté de ce système de surveillance, nous avons des dispositifs de riposte. donc qui sont étroitement liés à cette surveillance, et nous bénéficions de l'appui du CUS, du CES, mais aussi de la direction de la prévention. Donc pour ce qui concerne le MAGAL spécifiquement, nous avons mis en alerte tous nos acteurs qui surveillent au niveau communautaire et au niveau des services de santé. Et nous avons mis en place du matériel de prélèvement et nous avons désigné les labos de référence et un circuit de remontée de ces prélèvements. Et nous bénéficions de l'appui de certains acteurs qui nous aident à acheminer les prélèvements. Parce que comme elle l'a dit, c'est parfois problématique de faire transporter les prélèvements dans le transport commun. Et donc nous avons mis des dispositifs de transport pour vraiment acheminer les prélèvements. Et récemment, le ministère a mis en place une plateforme qui permet rapidement d'acheminer les prélèvements dans les meilleures conditions. Donc pour le MAGAL, nous avons prépositionné le matériel, formé les acteurs et les labos de référence ont été désignés pour l'acheminement des prélèvements. Et donc aujourd'hui pour le MAGAL, la dimension surveillance est une dimension centrale de l'événement. Peut-être que ce n'est pas une dimension qui est vécue par le commun des mortels, mais en tant que technicien du secteur, nous avons pris toutes les dispositions pour la détection des phénomènes de santé publique. Donc voilà un peu... Bon, nous avons aussi mis en place des zones de confinement, éventuellement si on avait des cas, pour les confiner au niveau. Donc chaque district et chaque hôpital a reçu la note pour ériger une zone de confinement. Et il y a les émises qui sont actuellement mises en place pour éventuellement une réponse. Donc je laisse le docteur Dié compléter. C'est un de nos partenaires stratégiques dans le cadre de cette surveillance. Je vous remercie.
0: Merci. Excellente contribution. Donc docteur Pape Samba, vous avez interpellé.
3: Merci professeur, je pense que M. le directeur régional a été vraiment très complet par rapport à ce dispositif de surveillance qui est mis par le ministère de la Santé à travers la direction régionale de la santé. Le niveau central n'est qu'en appoint, comme je l'ai annoncé à l'ouverture. Nous avons quand même fourni un certain nombre de ressources humaines qui vont appuyer la surveillance, parce que d'habitude les gens mettaient des ressources humaines pour appuyer la prise en charge des cas dans les hôpitaux. Mais aujourd'hui nous avons mis comme il l'a dit, le système de surveillance, la surveillance épidémiologique occupe une place centrale. Et à ce titre, nous avons mis à disposition une dizaine d'épidémiologistes de terrain pour appuyer la surveillance épidémiologique, mais aussi mettre en place un dispositif de riposte rapide et d'alerte. Par rapport, je pense que durant la présentation de notre maître, le professeur Seck, il nous a interpellé sur le dispositif qui est mis en place par rapport à la surveillance de Ebola. Par rapport au point d'entrée. Effectivement, donc actuellement, la maladie à virus Ebola sévit en Afrique centrale, notamment en RDC, dans l'est de la RDC, en Ituri, mais aussi un peu en Ouganda. Mais le foyer d'Ouganda est en voie d'être éteint parce que je pense que ça fait plus de deux mois qu'ils n'ont pas détecté de cas. Mais le en tout cas, c'est au niveau de la RDC, à l'est, notamment en Ituri, qui est en tout cas le foyer le plus chaud. À ce titre, le Comité national de gestion des épidémies a déjà élaboré un plan de préparation de riposte qui a été présenté au niveau du Comité national de gestion des épidémies, mais pour laquelle la dernière recommandation était de l'élargir dans une approche multisectorielle, dans une approche une seule santé. Et nous sommes en train de travailler avec notre grande sœur, le docteur Adiaratou Diafoundiaye, pour que ce plan de préparation et de riposte soit un plan multisectoriel, prenant en compte l'ensemble des secteurs. Et je pense que ce plan est en cours de finition, de finalisation, et nous allons le présenter ultérieurement lors du Comité national de gestion des épidémies pour validation. Maintenant, par rapport au dispositif qui est mis au niveau de l'aéroport, parce que c'est le point d'entrée principal du pays, le service, le centre de surveillance épidémiologique aux frontières aériennes est mis en alerte. Depuis la déclaration, les outils ont été révisés, les procédures ont été révisées et la procédure de suivi des voyageurs venant des zones épidémiques a été présentée et validée lors du Comité national de gestion des épidémies. Le Sénégal s'est préparé à l'épidémie d'Ebola depuis plus d'un an. Et je pense qu'après notre évaluation des risques, nous avions déjà organisé un exercice de simulation grandeur nature à l'aéroport pour simuler l'arrivée d'un cas suspect d'Ebola venant d'une zone épidémique. Et cet exercice de simulation grandeur nature qui a été fait à l'aéroport nous a permis d'avoir un plan que nous étions en train de mettre en œuvre pour améliorer les conditions de détection et de suivi des voyageurs depuis plus de 5 mois. On l'a fait 2 mois après, l'épidémie s'est déclarée en Ituri. Ça veut dire qu'on avait anticipé. Et le Sénégal dispose aussi d'un plan de contingence Ebola qui est déjà validé et qui est en tout cas mis en œuvre, pourra être déclenché une fois qu'on a un cas. Et je pense que pour la surveillance des maladies hémorragiques virales, donc qui Ebola en fait partie, et ça fait partie intégrante du système de surveillance des arbovirus et des fièvres hémorragiques virales. Nous avons un système de surveillance. Les prestataires ont été formés avec les définitions de cas bien précises. Et comme l'a dit M. le directeur régional de la santé, les outils de surveillance sont disponibles, les outils de prélèvement sont disponibles, le laboratoire de référence sont connus et sont en alerte. Donc je pense que, et même les centres de traitement ont été déjà identifiés. Au niveau central, au niveau de Dakar, mais aussi dans toutes les régions. Et l'aire circulaire a été désignée par monsieur le ministre pour demander la désignation officielle des sites d'isolement et de traitement par rapport à cette maladie à virus Ebola. Et nous avons déjà identifié tous ces sites-là que nous mettons à niveau au fur et à mesure. Cher maître, voilà ce dispositif que nous avons mis par rapport à Ebola. Merci.
0: Nous venons de suivre successivement le point de vue de la santé animale, le point de vue donc des eaux et forêts pour parler donc de santé écosystémique, le point de vue maintenant de la santé humaine, et évidemment pour que tout cela tienne, nous allons passer la parole à la secrétaire permanente du Haut Conseil de Sécurité Sanitaire One Health. Le docteur Adjandjaye. Voilà, je vous passe la parole.
4: Merci beaucoup. Oui, merci beaucoup, professeur Ibrahim Sek, avec son petit nom que j'aime bien dire, Ibou.
5: Ibou, bravo.
4: Ça, je pense que quand je dis ce nom, il va se dire, mais qui ose m'appeler comme ça? Mais je dois d'abord vous féliciter et puis dire bonjour à tout le monde. Ces étudiants-là, tout à l'heure, je voyais les étudiants-là sortir. Je disais, oh mon Dieu, ce que nous sommes en train de faire, c'est pour eux. Mais peut-être ils ont des exigences et on comprend beaucoup. Mais aussi, félicitations à tous ces bons professeurs Soukaina qui a migré avec moi dans la mise en œuvre de l'approche Mandrels en tant que le point focal du ministère de l'Enseignement et de la Recherche et de l'Innovation, je dois le dire. C'est tout au début. Il y a aussi des acteurs de terrain, professeur Seynabou, qui aujourd'hui pourrait faire la présentation à ma place. Ça, j'en suis convaincue. Donc vraiment, chacun, le professeur Massamba, récemment, j'étais à l'université à Lucat. On est en train de faire des choses au niveau du Sénégal, surtout en termes de renforcement de capacité. Donc vraiment, félicitations à tout le monde. Docteur Dieng, Samosé Roumakeur, mon petit frère, docteur Dieng. Donc, je dis bonjour à tout le monde. Et madame la directrice régionale aussi de l'élevage. Et l'ensemble des participants. Juste pour vous dire, que est-ce que moi-même je peux faire la présentation? Parce qu'aujourd'hui, un rêve est en train de se réaliser. Je dois être très honnête avec vous. C'est opérationnaliser cette approche au niveau du terrain. Nous sommes restés pendant très longtemps sur la théorie. On a beaucoup théorisé. Parce que c'est un changement de paradigme. On a beaucoup discuté. On a beaucoup discuté sur le cadre institutionnel. On a beaucoup discuté sur tout le cadre de mise en œuvre. Mais ce que je viens de voir aujourd'hui, ose dire qu'au Sénégal, on est en train d'opérationnaliser l'approche Mandrels. Merci, professeur Sek et professeur Gueye. Deuxièmement, récemment, les autorités nous ont donné des directives ou disent la territorialisation des programmes. Je pense qu'aussi, il faut qu'on ose dire le learning by doing. Il faut qu'on avance. Et en avançant, on va corriger. Et je pense que ce que vous êtes en train de faire, professeur, tout à l'heure on le verra dans ma présentation, aussi bien au niveau universitaire où on est en train d'intégrer des modules, professeur Seka Lisette, nous on n'a pas eu la chance peut-être de discuter, d'avoir cette approche. Avant ça s'appelait les soins de santé primaire. Mais aujourd'hui vous avez la chance de l'apprendre avant de sortir à la fac, chers étudiants. Donc vraiment c'est une chance

0: docteur Dieu l'a déjà dit, il faut qu'on se prépare, il faut que ce qu'on voit à Touba soit un modèle pour les grands rassemblements. Ne vous en faites pas. On le dira à qui de droit. Parce que c'est ce qu'ils nous demandent de faire, c'est ce que vous êtes en train de faire. Donc très rapidement, je vais montrer, oui, le Sénégal est prêt, en le documentant, en mettant le cadre. Tous les deux sont revenus sur un environnement juridique. Ma collègue de l'élevage est venue sur un environnement juridique. Professeur Sek a parlé de ça tout à l'heure, de tout est là, mais on ne se parle pas. On est d'accord? On ne se parle pas. Et je pense que le niveau régional, quand on entend Docteur Dien, au niveau régional, vous parlez mieux que nous au niveau central. C'est pour ça, moi, à un certain moment, j'ai cru, j'ai dit, ok, on oublie tous ces gens-là. Parce qu'au moins, au niveau régional, il y a un seul patron qui s'appelle Monsieur le Gouverneur, qui convoque tout le monde et tout le monde autour de lui. Et je pense que c'est une stratégie que vous êtes en train de nous donner en nous disant, non seulement il y a les autorités administratives, mais aussi vous pouvez vous baser sur les autorités religieuses. Ça, je l'ai appris de la présentation de Hugo. Alors, donc moi, je suis venue apprendre. Peut-être que je ne vais rien vous dire, mais je suis venue apprendre et j'ai beaucoup appris. Juste vous montrer un peu, la présentation peut être partagée. C'est moi qui dois... Voilà. Je vais me lever. Je suis devant mes maîtres. Ils vont me corriger. Sur mes positions. Voilà, s'il te plaît. Voilà. Je vais me lever et on va s'arrêter sur l'image. On peut s'arrêter sur l'image et puis, en regardant l'image, on a tout ce qu'on appelle sécurité sanitaire. On a l'environnement que vous voyez. Qui malheureusement est un des secteurs les plus faibles. Tout à l'heure, on a parlé de santé environnementale. Nous avons des stratégies de vaccination, tout ce qui est gestion NRBC, les risques biologiques nucléaires. On l'oublie, qui sont malheureusement ça, c'est des risques à surveiller. Peut-être pas lors du Magal, peut-être pas lors du Magal, mais en même temps aussi. Rien ne m'est balé.
1: Voilà.
0: Et puis on a la santé animale, la santé humaine. On a un grand problème que Touba connaît, surtout à ces périodes et en dehors de ces périodes, la gestion des médicaments de la rue. Je pense que professeur Seynoboussé, la résistance aux antimicrobiens, valable aussi bien dans le secteur animal que dans le secteur humain. Mais aussi nous avons la co-construction des communautés qui vient à Touba, la gestion Covid, Ebola, tous ces risques nous ont appris le rôle de la communauté. Allez-y, je vais aller très vite parce qu'on va ouvrir les débats et c'est ça qui est le plus intéressant. Alors très rapidement, on va vous parler du cadre institutionnel. Le Sénégal a préparé tout ce que nous sommes en train de faire là. Maintenant, il faut pousser l'accélérateur. On va parler de vous, du cadre institutionnel. Vous devez être dans le cadre institutionnel. Tout à l'heure, je chuchotais dans l'oreille du professeur en disant tout ça là doit être cadré. Et c'est très bien, il faut que ça rentre dans le cadre institutionnel du programme. Sinon, on n'aura pas de pérennisation. Sinon on n'aura pas. Le cadre, il existe. On va vous parler aussi du programme et quelques résultats, dont ce que vient de présenter le professeur Sek, et ensuite des perspectives. Pourquoi c'est important? Nous sommes dans la mise en œuvre opérationnelle. Elle ne peut être pérenne que si c'est dans un cadre. Et le Sénégal est en avance par rapport à certains pays. Je ne dis pas en avance dans la mise en œuvre, peut-être certains pays, mais c'est de cadre. Institutionnellement, qu'est-ce qu'on peut faire? Et quand on parle à ces autorités, je pense qu'on est dans un cadre institutionnel qu'il faudra partager. Je le présente aujourd'hui, mais on aimerait que ce cadre-là soit opérationnalisé au niveau territoire. Et nous avons réfléchi sur la territorialisation de ce programme. Et voilà l'orientation qui nous a été donnée par les autorités. Slide. On n'a rien à dire ici. Pourquoi ce souci de la sécurité sanitaire? Ce que vous devez apprendre aussi, c'est que le Sénégal a défini la sécurité sanitaire et que le One Health est une approche. Le One Health, ce n'est pas un programme. Le programme, c'est le programme de sécurité sanitaire selon une approche One Health. Le One Health est une approche. Contrairement à d'autres, nous, on a compris très tôt qu'on ne pouvait pas avoir de la sécurité sanitaire sans l'approche One Health. Et en plus, elle est mondiale. Si aujourd'hui, le professeur Dieu l'a dit tout à l'heure, quand on regardait qu'il se prépare à Ebola pour les entrées, hier, je regardais la télévision, je voyais un avion plein de nos parents.

0: qui venaient de l'Italie, qui ont fait des rassailles de l'Italie jusqu'à Dakar. C'est valable pour l'Afrique centrale, etc. Donc, je pense que le ministère de la Santé a compris pour renforcer la surveillance au niveau de l'aéroport. Et quand on faisait des discussions, je disais, attention, la gestion des gares routières, tout le monde ne prend pas des avions. Les gens rentrent au Sénégal, pas forcément à travers des avions. Donc, comme il le disait, c'est ça qui justifie une approche multisectorielle. Pourquoi se soucier? En 36 heures, un virus peut faire le monde. Donc, aucun pays n'est safe. Aucune région n'est safe. Si Touba n'a pas de cas, dans quelques jours, vous allez recevoir énormément de monde qui peuvent aujourd'hui amener ce cas-là. Donc, il n'y a plus de safe, ni local, ni national, ni sous-régional, ni mondial. Donc, la sécurité sanitaire, elle ne peut être que mondiale. Slide. Là aussi, je ne vous apprends rien. Qu'est-ce qui justifie ça? Vous l'avez dit tout à l'heure, je pense, dans la présentation du professeur, polluant de l'environnement, les contacts, les humains ont dépassé leur cadre, ils sont allés de l'autre côté, la déforestation, le changement climatique, la globalisation. Ça, je ne vais pas, tout le monde sait les raisons aujourd'hui. Nous avons consommé de la viande sauvage. Certains le consomment, mais malheureusement portent les virus et nous les amènent. Donc, on n'est plus safe. Le monde qui change. Tout à l'heure, Seigne Bissang Binena, le magal de... il y a 50 ans, ne peut pas être le même magal que maintenant. C'est à gérer, c'est du changement. Donc là, même ça, c'est un élément de changement. Donc voilà un peu. Alors, si aujourd'hui la surveillance n'est pas révisée, si la riposte n'est pas révisée, si même le mode de préparation de ce magal ne change pas, il y a un problème. Est-ce qu'on est d'accord? Slide. Alors, on ne peut pas aussi de parler de la sécurité sanitaire sans vous parler du cadre réglementaire mondial. Dans le cadre réglementaire mondial, les étudiants, il suffit de taper RSI dans l'IA ou où vous voulez et vous avez les informations. C'est un beaucoup de temps. Je regarde le professeur Sek, on était un binôme à la faculté de médecine. Tout le monde était en deux. Celui qui prend le cours et celui qui prend le schéma. Sinon, le prof, il écrivait vite et il effaçait. Il dit, les langues n'ont pas de place à la faculté de médecine, etc., etc. Donc, je vois ma fille, elle connaît beaucoup de choses, même avant d'aller en cours. Ça, c'est l'IA, donc le changement qui est là. Donc, il y a le règlement sanitaire international qui s'appelle RSI. Je ne vais pas vous le dire, je préfère que vous rentrez dans l'Internet et vous tapez le règlement sanitaire international. On y va. Qui est un instrument mondial qui régule tout ça. Dans la mesure où la sécurité, elle ne peut être mondiale, il nous faut avoir un environnement juridique mondial qui nous gère tout ça. Alors, au Sénégal, très rapidement, historique, en 2015, on a eu le gouvernement américain qui nous a parlé d'un programme qui s'appelait Global Health Security Agenda, qui en 2015, le Sénégal n'avait pas de cas, mais le Sénégal a été identifié comme un pays précurseur. On n'avait pas d'Ebola, vous vous rappelez. Mais vu l'organisation du Sénégal, ils ont demandé que le Sénégal intègre. C'est ça la naissance de la sécurité sanitaire, en tout cas nous au Sénégal. Le RSI est là depuis très longtemps, vous voyez, mais il n'a pas été mis en œuvre parce qu'il n'y avait pas de programme. Si un règlement est là et qu'il n'y a pas de programme pour l'exécuter, on ne va jamais respecter le règlement. Donc pendant des années, le règlement était là, professeur, mais il n'y avait pas d'intervention. Et comme les Américains, ils sont très visionnaires, ils ont tout de suite compris qu'il y a un danger entre ça, la sécurité sanitaire. Et on va être très franche dans cette salle-là, je vais me retourner. Et puis quand vous rentrez dans le cadre des Américains, ils disent ce que Trump est en train de dire qui nous fâche là. Il l'avait dit autrement. Il avait dit ça autrement. Et j'aime parler de ça pour montrer qu'on doit être souverain. Ils avaient dit, on fait ce programme pour protéger la population américaine. En 2015, déjà, ils disaient, nous mettons ce programme-là pour protéger la population américaine parce qu'ils se sont rendus compte que les virus voyagent. Qu'aujourd'hui, si nous ne sommes pas safe, ils ne peuvent pas être safe. Mais au moins, ils ont le courage de le dire. Et puis, nous aussi, quand moi j'ai compris ça, j'ai dit, le feu Premier ministre Mohamed Boun Abdallah Diagne, Talibé Mourid, Machallah, Ngenyanal, quoi, qui avait dit, oui, mais c'est quoi ça? Et puis je lui ai dit, mettre en place un programme de sécurité. Mais nous aussi, on va être opportunistes. Ils pensent que les virus viennent chez nous, ils vont nous renforcer. Mais nous aussi, on va se renforcer. On va être assez opportunistes pour accepter de se renforcer, pour les protéger. On ne va pas regarder leur protéger. En se protégeant, ils nous protègent. Donc, on y va. C'est du win-win. Tout le monde y gagne. Donc, là aussi, c'est important. La souveraineté, ça ne veut pas dire que personne ne vient, professeur. Les gens viennent, mais nous, c'est à nous de savoir ce que nous voulons. En 2015, on a eu la chance d'avoir des autorités qui ont tout de suite compris qu'il fallait mettre en place quelque chose de haut niveau, multisectoriel, sous la présidence du Premier ministre. Ça a été fait en 2017 avec le Premier ministre, le feu Mohamed Boul Abdallah Diom, avec la mise en place d'un programme national multisectoriel. Ils ont tout de suite compris. Et je pense que c'est une chance pour le Sénégal d'avoir très tôt compris. Vous vous rendez compte, regardez la chronologie. 2015, 2017, il y avait déjà un arrêt. 2017. 2017, ça veut dire quoi? Avant Covid. Le Sénégal avait déjà compris qu'il y avait des Américains ont compris il y a 10 ans qu'il y aura quelque chose comme Covid qui va venir. En 2024, on a eu le renforcement de ce cadre institutionnel avec un décret. La différence entre l'arrêté et le décret, vous êtes beaucoup plus autonome. C'est signé par le président de la République et ça augmente un peu l'autonomie du cadre institutionnel. Donc ça, c'est un peu l'historique du cadre institutionnel. Pour montrer pourquoi je le dis, il faut qu'on accepte qu'on a des autorités qui ont tout de suite compris la chose et qui ont fait ce qu'il fallait faire. Maintenant, professeur, c'est nous, les acteurs de mise en œuvre, de dérouler. Un cadre institutionnel ne suffit pas. Il faut mettre en œuvre. Le cadre institutionnel te donne une autonomie de gestion financière, te donne les garde-fous, te renforce en termes institutionnels. Ça te permet de faire beaucoup de choses, mais le défi majeur, c'est la mise en œuvre. Slide. Alors, rapidement, c'est quoi le Haut Conseil? Le Haut Conseil, il est présidé par le Premier ministre. Représentativité multisectorielle, leadership élevé. Vous conviendrez avec moi, plusieurs secteurs sont concernés. Il n'y a que lui qui peut porter ce leadership à haut niveau. Et c'est une chance aussi pour le Sénégal. Alors, quels sont les organes de ce cadre institutionnel? On a un comité de pilotage où le Haut Conseil est présidé par le Premier ministre avec une représentativité des ministres. Le comité de pilotage, c'est une représentativité des secrétaires généraux des ministères, des directeurs généraux, du monde universitaire, du monde de la recherche, des partenaires techniques et financiers, mais aussi des organisations communautaires de base. Nous avons pris l'option de les intégrer dans le comité de pilotage. Pourquoi? Ce comité de pilotage doit aussi écouter la voix des uns et des autres. Le comité de pilotage aussi va avoir des phases de co-construction. Il faut aussi partir des solutions locales. C'est ça qui fait qu'on a relevé un peu en intégrant les acteurs communautaires à ce comité. Y compris aussi le monde universitaire. Quand on le présente, beaucoup de pays nous disent « Oui, le monde universitaire de recherche et de l'innovation, ils peuvent ne pas être dans ce comité-là. » Covid nous a permis, après le comité de pilotage, de mettre en place un comité scientifique très important. Les sociétés savantes et les comités scientifiques alimentent, orientent. Si vous vous rappelez la gestion de Covid, le président de la République, Macky Sall, avec tout un comité scientifique à côté de lui et à côté du CNG, qui donnait des informations, soit sur la vaccination, etc. Donc ce comité scientifique, chers professeurs et chers maîtres, a son rôle et nous sommes en train de montrer aux autorisés que vous avez un rôle très important. Vous êtes dans le décret actuellement. C'est déjà institutionnalisé. Ensuite, le secrétaire permanent qui assure la coordination. Nous avons un comité technique multisectoriel. C'est le rang des directeurs techniques. Nous avons des points focaux nationaux. Le RSI, il y a un point focal national au niveau du ministère de la Santé. Il y a un point focal national au IE, au OMSA, qui s'occupe de tout ce qui est service vétérinaire. Nous avons aussi un point focal faune qui représente, qui est l'intermédiaire un peu de tout ce qui est faune avec le Sénégal. Nous avons un point focal infosanté qui gère les données par rapport à la sécurité sanitaire des aliments. Et nous avons même un point focal NRBC, les risques avec l'AIA. Donc nous avons énormément de points focaux qui gèrent tous ces risques infectieux ou non infectieux. Et ensuite, on a les comités intrasectoriels. Chers professeurs, il ne faut pas rêver. Si nous n'avons pas une coordination intrasectorielle, on ne pourra jamais avoir une performance intersectorielle, multisectorielle d'abord. À l'intérieur du ministère, j'ai l'habitude de donner comme exemple, beaucoup de divisions ou de direction sont impliqués dans la sécurité sanitaire et le One Health. Si cette coordination intrasectorielle n'est pas forte, on oublie la coordination multisectorielle. Il faut d'abord être fort en intrasectoriel. Et tout à l'heure, quand j'ai entendu la surveillance collaborative, je pense que Dr Dien, ces débats en interne, comment vous devez être déjà fort. Donc, défi majeur. Malheureusement, ce n'est pas le cas à chaque fois d'avoir une coordination intrasectorielle. Et je vais m'arrêter ici. Et c'est ça maintenant, là où vous êtes. Et je suis tellement contente de ça. Les comités territoriaux multisectoriels, c'est ce que vous êtes en train de faire. Niveau opérationnel, niveau local, à partir d'un grand rassemblement où tous les risques sont réunis, et je pense que la liste n'est pas exhaustive, professeur Seck, il faudra rajouter le volet sécuritaire. J'ai tout vu, sauf le volet sécuritaire. Donc, excuse-moi, j'ai pas suivi. Le volet sécuritaire est fondamental. Ce n'est pas un risque infectieux, mais c'est un risque de haut niveau dans les grands rassemblements. Donc, la plateforme doit collecter ces informations, les points chauds où c'est dense, comme à la Mecque. À la Mecque, tu parles sous le contrôle. Quand la Kaaba est pleine, quand il y a un rassemblement, la carte le montre, ils envoient des messages pour dire n'allez pas à la mosquée, etc. Donc, les grands rassemblements, les points chauds de rassemblement doivent être aussi un facteur de risque très important. Pourquoi le comité territorial multisectoriel? Et on va venir, et je suis tentée de dire que peut-être Djourbel va être Dr Dien, et l'ensemble, le terreau est prêt pour appeler toutes les autorités en leur disant on va à Djourbel. Sous l'impulsion du gouverneur, on va voir ce que Djourbel peut faire. Et si Djourbel est prêt, on le passe à l'échelle dans tous les pays. Parce que tout est outillé. Tous les risques sont là. Le monde universitaire est là. Tout le monde est là. Avec le secteur privé. Il faudra aussi impliquer le secteur privé fortement. Mais ça, on en reparlera avec docteur et avec professeur. Que Djourbel risque. Parce que je vous dirai pourquoi Djourbel peut être... Ah, on n'entend pas. Vous ne m'entendez pas. Je suis tellement passionnée quand je parle. Ah, ok, excusez-moi. Pourquoi le territoire? Les crises ne se passent pas au niveau national. Le niveau national élabore une conception, élabore des documents. Les crises se passent au niveau territorial. Et ce que nous savons faire, et qu'on nous a appris, comment rentrer dans les orientations de l'autorité. Aujourd'hui, c'est politique territoriale, programme territorial. C'est des pôles ou c'est des régions. Nous, on rentre dans le jeu. On dit, ok, on ne regarde plus le niveau national. On va opérationnaliser les choses au niveau territorial. Et ça, c'est l'entendement politique qu'on va entendre. Et je pense qu'on a déjà défini le paquet. Et ce que vous êtes en train de faire rentre déjà dans le paquet. Maintenant, c'est peut-être juste la mise en œuvre qu'il nous faudra. Nous avons aussi des groupes techniques de travail multisectoriels avec des domaines. Vous l'avez dit, la biosécurité. Quand je vous ai entendu faire des présentations, je pense qu'ici, tout bas, ou dans la région de Djourbel, un grand problème de biosécurité, biosafety. Ce n'est pas la biosécurité des laboratoires, c'est un, mais la biosécurité opérationnelle, l'hygiène dans les abattoirs, etc. La préparation des plats, la sécurité alimentaire, etc. Il y a vraiment la prévention contre les infections, le WASH. On a énormément de problèmes comme ça qu'il faudra mettre sur la table en termes de biosécurité. Donc on a des groupes de travail, professeurs, qui travaillent sur toutes ces thématiques. Toutes ces thématiques qui définissent les orientations. Maintenant, la mise en œuvre doit se faire au niveau régional et au niveau opérationnel. Et ensuite, les plateformes communautaires. Je ne dis rien, je sais, je suis venue et j'étais intégrée dans l'équipe de district de Touba et je connais un peu le rôle des plateformes communautaires au niveau de Touba. Incontournable. Covid l'a montré, Ebola l'a montré. Ils ont joué un rôle fondamental. Comment les organiser, amener le paquet One Health à leur niveau pour avoir des plateformes communautaires One Health. Voilà un peu la représentative. Et je devrais mettre en gras le comité territorial multisectoriel. Parce que vous êtes en train d'outiller ce comité-là pour faire de la gestion du risque. Slide. C'est la même chose qu'on a juste repris. On peut passer très rapidement. Voyez la coordination territoriale. Après le COPIL, vous avez le comité scientifique qui a été rajouté dans le décret et la coordination territoriale. Avant, on parlait de coordination régionale. Là, maintenant, on parle de coordination territoriale. Ça, on le fait, c'est pour faire un clin d'œil aux autorités. Il y a des mots qu'ils aiment bien entendre, on utilise ces mêmes mots. Et quand on dit coordination territoriale, C'est pas au niveau régional. La région dira, on va aller jusqu'où? Est-ce que c'est au niveau régional? Est-ce qu'au niveau département? Est-ce qu'au niveau local? Touba, par exemple, Djourbel, qui a beaucoup de Maggal dans les différents arrondissements, peut-être ils iront jusqu'au niveau local si le modèle est déjà prêt. Donc nous, on met territorial et chacun dira à quel niveau, à chaque période, à quel niveau descendre par rapport à cela. Et n'oublions pas, on utilise aussi la dynamique qui existe déjà. Il ne faut rien recréer. C'est ce qu'ils ont fait. Il y a un comité d'organisation qui est en place. Vous êtes rentré dans ce comité d'organisation et puis après maintenant, vous êtes en train de dérouler. J'ai fini. Professeur Ibrahim, qui regarde. Je ne pourrais pas dire Ibou parce que c'est Ibou que j'ai enregistré. Je vous laisse la présentation, donc ne vous en faites pas. Ça, c'est les différents comités qui existent. La gestion des points d'entrée, la gestion des urgences, le système, la gestion des données. Le professeur Seck a mis l'accent sur l'importance. Sans données, on n'est rien. Sans données, on est complètement, absolument rien du tout. C'est les données qui nous permettent de savoir où est-ce que nous en sommes. C'est les données qui nous permettent de se présenter, de se préparer, de prévenir. C'est les données qui nous permettent de riposter. Et c'est les données même qui nous permettent de mettre en place une gouvernance. Ça aussi, c'est clair, je vous le dis, en tant qu'acteur que vous êtes. Sans une gouvernance, on ne peut pas être performant. No way. Parce que le plus souvent, on met l'accent sur le programmatique. Et si le programmatique est là et qu'on n'a pas de gouvernance, on ne peut pas être performant. On y va. La recherche, innovation, gestion des données, elle est fondamentale et je pense que vous êtes sur la phase innovation. On y va. Voilà. On va s'arrêter sur l'objectif du programme. Maintenant, tout ça là, c'est bien beau. Tout ça là, chaque secteur le fait, n'est-ce pas? Vous avez vu que chaque secteur a fait sa présentation. Chaque secteur a son système de surveillance qui vaut ce qu'il faut. Chaque système a comment riposter, chaque système par rapport à ses particularités. L'objectif de ce programme, c'est de fédérer. Pas facile. Chacun a sa mission régalienne définie. Quand on parlera de la santé humaine, on ne demandera à personne, c'est le ministère de la Santé. Quand on demandera de la santé animale, etc. Maintenant, ce programme-là, très ambitieux, a pour grand objectif de fédérer de manière coordonnée, holistique et efficiente. La gestion des risques sanitaires, biologiques, infectieux ou non infectieux, découlant de plusieurs facteurs. Waouh! Et moi, nous, facilement, on a dit, ok, on le ramène au niveau régional. Même quand on gagne. Qui est monsieur le gouverneur? Lui, il va fédérer, il va coordonner, efficiente, gestion des risques. Rien ne se passe dans sa région, soit qu'il n'est pas au courant, avec ses conseillers techniques. Bien, qui va être son conseiller technique de la santé humaine. L'élevage va être son conseiller technique de l'élevage, etc. Donc lui, il a tout le monde autour de lui. C'est le seul patron qui pilote. Et voilà ce que nos autorités nous ont dit. Allez mettre en œuvre ce programme au niveau territorial. Et ça va être beaucoup plus facile. Comme ça, Firal Ben Patron, Firal Mognoyom. Je m'en arrête à ça. Alors, manager la sécurité sanitaire. Je m'en arrête à ça. Il faut prévenir, oui, les urgences. Il faut se préparer, il faut détecter, il faut intervenir. Et aujourd'hui, on a un autre, je ne sais pas si c'est dans la présentation, c'est la résilience. Professeur, il n'y a pas que la préparation ou la prévention ou la gestion de réponse. Moi, je pense que tout va, après le Maggal, doit avoir un dispositif de résilience. Tout va doit avoir un dispositif de résilience. Moi, chaque fois que je viens au Maggal, après je rentre, après je dis, mon Dieu. Mais ils ont une capacité humaine. Quand ils le déploient avant que les gens, toi-même tu vois la résilience avant que tu quittes le pays, où les gens reprennent leurs choses, mais il y a l'impact. Je pense qu'il faudra identifier des foyers, des ménages, etc., qui ont été impactés. Donc on ne s'arrête pas uniquement sur l'intervention, mais je pense qu'on va pousser un peu, avoir un dispositif de résilience très important. Professeur Seck me le disait que c'est déjà prévu. Manager la sécurité sanitaire, c'est ce que vous êtes en train de faire. Prévenir, Docteur Dien nous a dit avec Docteur Jay que c'est prêt. Le dispositif de surveillance, c'est prêt. Ils l'ont fait pendant des années. Ils ont capacité. Les laboratoires sont prêts. Donc, ils sont prêts. Se préparer, on peut dire qu'ils sont prêts. Quand il y a des problèmes, on détecte. On a dit qu'on a fait un exercice de simulation. Cette année, peut-être pas. Mais je pense que l'année prochaine, il faudra faire un exercice de simulation à Touba, devant un cas. La ferveur, voilà. Il m'a dit, c'est fait il y a 2 ans. C'est parfait. Touba doit avoir des exercices de simulation. La ferveur religieuse fait que, quand il y aura un événement, comment les gens vont se comporter, docteur Dia? Ça, c'est à gérer. Moi, je suis venu ici en Covid. J'ai vu des gens faire des religieux, gestes barrières, des barrières, des cartes. Les filles, les gens qui ont été protégés, les gens qui ont protégé. Ça, c'est la ferveur religieuse. On l'assume. Et ce qui s'est passé, on savait que les gens qui ont été protégés, parce qu'il y a une douleur. Mais scientifiquement, je pense que nous devons nous faire. Donc, il faut faire des exercices de simulation. On y va. Oui, on va, je vais arrêter. Alors, l'approche One Health aussi, je ne le dis pas, vous rentrez dans Internet, vous allez savoir c'est quoi l'approche One Health. Si on peut aller dans le dernier slide. Oui, tout ça, c'est la définition, je vous le laisse. Les professeurs vont vous le donner. Là aussi, je vous le laisse. Le temps ne me permet pas de le dire. On s'arrête sur ça. Regardez la définition du Sénégal de l'approche One Health. Santé humaine, santé animale, santé environnementale, santé végétale. Maintenant, on parle de santé végétale. Sécurité alimentaire et nutritionnelle. Je pense que c'est un point de risque aussi au niveau de Touba. La sécurité sanitaire des aliments, l'eau et l'assainissement. La biodiversité, le secteur halieutique, le changement climatique. La sécurité économique. J'ai vu que le Magal engage combien de milliards, je ne sais pas, dans les journaux hier. Vous êtes d'accord avec moi? Commerce, transport, tourisme religieux. Il faut mettre un dispositif de sécurité économique. Je n'ai pas le temps de l'éclater, mais quand on génère autant d'argent, il faut mettre un dispositif de sécurité économique. La protection sociale, la sécurité, la technologie numérique. Et la technologie numérique, c'est ça que aujourd'hui, c'est pour ça que j'ai voulu lire, c'est ça ce qu'il a montré le professeur Seck. Comment utiliser la technologie numérique? Et la technologie numérique est en train de faire des choses extraordinaires. Depuis Covid, je parle sous le contrôle du professeur Jay, où on a identifié des cas où la police est capable d'identifier une personne qu'on venait chercher et qui refusait qu'on vienne le chercher. On le localise. Ça, c'est la technologie numérique. Les gens ne sont pas allés à Dubaï. Les aéroports étaient fermés. E-commerce. Plus personne ne bouge aujourd'hui. On n'a pas besoin de voyager. La technologie numérique est en train de faire des choses extraordinaires. Et je pense que le professeur Seck a montré un modèle. On y va. J'ai juste besoin de la présentation du SAP. Dernier slide, chef. Mais on revient, ne vous en faites pas. On revient. Allez-y, allez-y, allez-y. Allez-y. Et à la présentation du SAP? Oui, allez-y, allez-y. C'est juste pour montrer numérique. Allez-y, allez-y, allez-y. Allez-y encore. Oui, les résultats. Reviens sur les résultats. Ce que le docteur a présenté. On a beaucoup de projets comme ça. Des petits projets qui sont en train de gérer la technologie numérique. Et nous, on est en train de montrer d'un cran, parce qu'on a Sénégal numérique, que le gouvernement a mis en place, Senom, qui est en train de nous permettre d'aller plus loin avec des choses très costauds, mais on a besoin de modèles. Ce que vous avez présenté, ça fait partie des modèles pour le passer à l'échelle. Et puis, il faut sécuriser ça. C'est un dispositif à sécuriser. C'est des informations très sensibles. Donc, aussi, les données sont à double tranchant, qui rentre, qui voit et qui manage. Une petite information, donc c'est à sécuriser aussi. On y va, on y va. Allez-y, allez-y, allez-y. Oui, là c'est du concret. C'est la gestion de la grippe aviaire. C'est le gouverneur de Saint-Louis qui enfile son EPI et qui va aller sur la plateforme des oiseaux. Ça, c'est du concret. Saint-Louis a géré sa grippe aviaire. Je parle sous le contrôle du secteur de l'élevage. Et parce que la grippe aviaire n'est pas nouveau. Et ça, c'est le gouverneur en tant que manager au niveau territorial qui est en train d'aller dans la plateforme. Et derrière lui, il y avait tous les services, les chefs de service, dont les forces de défense et de sécurité. Slide. Et à partir... Oui, allez-y, allez-y, allez-y. Oui, ça, c'est le secteur éducatif. J'aime bien présenter ça. Le Sénégal, allez-y, allez-y. Le Sénégal fait partie des premiers pays qui a élaboré des guides au niveau de, du secteur éducatif pour montrer un peu les six zones prioritaires. Et quand on intégrait le secteur éducatif, on nous disait, mais qu'est-ce qu'ils vont faire ici? Et actuellement, ils sont en train de voyager partout pour montrer comment le Sénégal a pris à intégrer le secteur éducatif. C'est un modèle. Best practice. Allez-y. Les défis majeurs, ça, on a des défis institutionnels, des défis techniques, des défis communautaires et des défis financiers et redevabilité. Je le pose. Comme Touba gère, vous avez dit combien de milliards? Hein? 630 millions milliards. Alors, professeur, les deux professeurs, il faudra que dans les 630 milliards, que la sécurité sanitaire puisse avoir une place. Parce que sans la sécurité sanitaire, on peut rien faire. Mais ça, on reviendra. C'est fini. Allez-y, chef. Voilà. Voilà, là où je voulais aller. Le Sénégal, sous nos autorités, ils nous ont demandé d'avoir un outil opérationnel de ce programme. C'est un système d'alerte précoce, multirisque, multisectoriel, territorialisé au niveau du Sénégal. Système d'alerte précoce, multirisque. C'est le cœur, c'est le pacemaker de la sécurité sanitaire. Et quand on dit le SAP multisectoriel, tous les secteurs sont concernés. Vous êtes d'accord avec moi? On parle de multirisque. On le parle au niveau de territorialisé, vous êtes territorialisé. Quand on parle de système d'alerte précoce, ce n'est pas uniquement de la surveillance. C'est de la prévention, c'est de la préparation, c'est de la détection. C'est l'ensemble des composantes de la sécurité sanitaire qu'il faudra mettre en place. Professeur Seck l'a dit, sans labo, on peut rien faire. La surveillance communautaire, je pense que Dr Dien est revenu là-dessus. Maintenant, on nous demande, dans les 14 régions du Sénégal, de mettre ce dispositif d'alerte précoce. C'est là où je suis tenté que Durban puisse être la première région où on va le dérouler. Parce que tout est là. Dr Dien est preneur, Dr Dien est preneur, moi je suis preneur. Les raisons, on le sait, mais on ne le dira pas ici. Et puis après, on va créer des jaloux. Et puis, parce qu'on va le montrer d'une manière objective, c'est de dire le nombre de risques élevés. Il faudra le justifier. Et je crois que je ne le dirai pas, on va faire bouger des choses pour que Durbel puisse être considéré comme région prioritaire. Parce que assez souvent, je dois le dire ici, et j'aimerais que le professeur Seck et le Kous et le professeur Gay mettent assez souvent... La région de Durbel est oubliée dans certains projets. Il faut à nous de démontrer qu'il y a des risques qui sont là. Et tous les risques, protection civile, tout bas, tous les risques. Est-ce qu'on est d'accord? Donc voilà un peu là où je veux terminer pour dire que voilà ce que le gouvernement du Sénégal veut faire avec l'implication de tous les directeurs nationaux. Chacun avec sa valeur ajoutée. Nous, on ne fait que coordonner. On est dans la gouvernance. Et cette gouvernance, on va la territorialiser. Et je pense que, comme vous l'avez fait, tous les acteurs qui sont concernés, le paquet il est déjà défini entièrement, ce que vous êtes en train de faire. Et dans le paquet, je partagerai avec vous, je travaillerai avec vous pour qu'on regarde le paquet et qu'on vienne à Durbel pour faire la présentation, aussi bien au niveau des autorités administratives, mais aussi des autorités coutumières, communautaires et religieuses, voilà, religieuses, pour une bonne appropriation de ça. Et je pense que la mayonnaise va prendre et puis le faire à Durbel, peut-être on aura la bénédiction. Inch'Allah. Merci beaucoup.
1: Très bien. Encore des applaudissements pour Adjaye. Vraiment, vraiment, Adja, vraiment, nous sommes très satisfaits de votre communication. Cette communication qui, peut-être même, je me disais, aurait pu être la première, puisque présentant une plateforme localisée au niveau primatorial, qui est le niveau de coordination multisectorielle, ayant montré ses organes, la représentativité ministérielle, décrivant les groupes techniques de travail, mais aussi ses objectifs et ses champs d'application, parmi lesquels on a vu la transformation numérique. Alors, terminant sa communication, il est revenu sur vraiment sa nouvelle stratégie articulée autour vraiment de plusieurs piliers, mais avec comme leitmotiv une approche territoriale. Alors, c'est dans ce sens que votre invite semble trouver une réponse. Puisqu'en réalité, ici, dans cette salle, vous avez autour de vous des gens dévoués, des gens qui ont compris l'importance de l'approche One Health, et surtout, en vous faisant un clin d'œil sur l'approche de la transformation numérique, nous sommes en mesure de mettre en place cette surveillance intégrée, mais basée sur un dispositif intelligent. Donc, nous sommes tout oui, nous vous tendons les bras, et Inch'Allah, je pense que ça, c'est des perspectives à court terme. Nous reviendrons vers vous, puisque tu l'as dit dans tes propos, en m'appelant Ibu. Hein, on est très liés, c'est ma sœur, c'est ma promotionnaire. On a fait les études de médecine ensemble, et il y avait une grande complicité entre nous, et jusqu'à ce jour, cette complicité est là. Merci Aya pour tout ce que vous venez de dire. Encore des applaudissements pour elle. Maintenant, comme on a dit, c'est l'union qui fait la force. Vous avez entendu, vous avez applaudi surtout, mais on voudrait savoir si vous avez des préoccupations ou bien des contributions à faire. Et c'est le lieu de vous tendre le micro et de recueillir quelques contributions de l'assistance ou questions à poser aux différents panélistes avant de faire une synthèse de nos communications et prononcer le mot de clôture. Alors, la parole est à celui ou à celle qui voudrait la prendre. Alors, il n'y a pas d'exclusion, c'est l'inclusion totale. Les étudiants, posez n'importe quelle question, puisque dans ce genre de forum, il n'y a pas de questions idiotes. Hein? Donc, toutes les questions sont les bienvenues, même si elles sont mal posées, mais nous serons là pour vous aider à bien la formuler et à vous apporter une réponse. Donc, la parole est à qui veut la prendre. Voilà, j'ouvre une liste. Alors, vous pouvez me dire qui vous êtes?
2: Donnez leur nom, prénom.
1: Tourberek.
2: Hein? Parlez pour Djibril.
1: Djibril Amosant. Djibril Touré. Oui, est-ce qu'il y a professeur Soukaina? Ok, professeur Sainabou. Comment?
3: Sam.
1: Abdoulaye Sam. Est-ce qu'il y a des volontaires qui voudraient prendre la parole? Oui, c'est déjà, je vous ai inscrit, c'est fini. Bon, on va commencer avec cette première liste de 4 personnes. Donc, monsieur Djibril Touré, vous avez la parole. Et après, professeur Soukaina, Diatine se prépare. Donnez-lui le micro, s'il vous plaît. Je rappelle qu'il y a des gens connectés. Et si vous parlez dans le micro, ils pourraient bénéficier donc de nos échanges.
4: Bonsoir à tout le monde, monsieur le recteur de l'université, monsieur le directeur de l'UFR SMS, mesdames et messieurs les autorités universitaires et locales, en présence, nous sommes ravis d'accueillir ce forum au sein de notre UFR et nous vous remercions vraiment de nous avoir invités pour cette rencontre scientifique du donner et du recevoir. J'aurais une préoccupation sur deux pathologies parce que hier on a annoncé les résultats de l'enquête qu'on avait menée nous les étudiants avec en collaboration avec les étudiants de l'université de Bambey, et il en ressort que les deux pathologies les plus récurrentes pendant le magal sont les pathologies qui touchent l'appareil digestif et les pathologies respiratoires. Et particulièrement pour les pathologies respiratoires, il est associé à un contexte où l'on dit que 7 à 10% de la population sénégalaise est affectée par l'hépatite B, qui, on le sait, se transmet de façon également respiratoire, avec une transmission qui est très rapide. Alors ma question est la suivante. Quels sont les mécanismes mis en place par cette unité d'alerte pour prévenir ces affections? Et j'aurais une petite idée, c'est que j'ai constaté qu'en 2019, oui 2020, en tout cas le magal qui avait coïncidé avec l'infection Covid-19, j'avais constaté que les panneaux qui étaient accrochés sur les lampadaires le long des routes étaient majoritairement dédiés à la sensibilisation, où l'on voyait la photo du calife avec un masque. Et je pense qu'aujourd'hui, la majeure partie des panneaux sont publicitaires. Ils sont affichés tout simplement à des buts de sport souris. Est-ce que ces panneaux-là ne pourraient pas être convertis en des images de sensibilisation, surtout sur le plan sanitaire? Voilà donc mes deux préoccupations. Merci beaucoup.

0: C'est un grand plaisir pour moi de participer à cette conférence de haut niveau. Vraiment, c'est en voyant Adja Diakhou, ma petite sœur, donc qui, depuis plusieurs années, vraiment se donne corps et âme pour mettre en place cette approche, comme elle l'a dit, c'est une approche Le One Health. Et c'est important que tous les secteurs soient là, représentés. Et je félicite les différents présentateurs pour la qualité de leur communication. Très riche aussi en enseignement. Je voulais d'abord m'adresser au professeur Eva Massek par rapport à la collecte des données. Vraiment, vous avez présenté un système innovant, mais je voudrais vraiment que vous reveniez sur le système de collecte des données. Concrètement, comment les collecter? Parce que actuellement, je pense que c'est le point faible du système. Donc, comme vous avez un système innovant, ce serait bien vraiment d'y revenir pour que ça soit bien fixé et pris en compte dans les recommandations. L'autre point, c'est aussi une contribution, c'est par rapport à la prise en compte de l'éducation. Je pense que vraiment c'est important qu'il y ait un système, en tout cas des stratégies pour enseigner les bonnes pratiques depuis le bas âge, depuis la préscolaire jusqu'à l'université. Et je pense que Dr Adja peut nous donner beaucoup de pistes dans ce sens parce que je sais qu'elle travaille beaucoup avec le système éducatif. Mais je pense que ça doit aller jusqu'au niveau communautaire, que le système dans les écoles. Parce que c'est désolant de voir des écoles où il y a plus de papier, de plastique dans la cour et que ça ne dérange personne. Donc, on doit aussi les initier, parce que nous, quand on était à l'école primaire, c'était ça. On plantait des arbres, donc il y avait de la verdure partout. Donc, ça, c'est déjà vraiment, il faut inculquer les bonnes manières, je pense, dans la prise en charge de ce système-là, One Health. L'autre problème, c'est dommage, la représentante de l'élevage n'est pas là, parce qu'elle a décrit une situation alarmante. Parce que transporter des échantillons dans les systèmes de transport, mieux vaut même ne pas les exploiter. Mais imaginez si quelque chose arrive. Ça, je pense qu'ils doivent se rapprocher des docteurs Dien. Et c'est ça l'intérêt, que c'est un système, que ça soit intersectoriel, étant donné que eux, le système de santé humaine a une stratégie. Il y a des moyens aussi de transporter des échantillons qu'ils partagent avec eux. Je pense que c'est l'occasion vraiment que vous trouvez ensemble des solutions pour régler ce problème de transport des échantillons dans les structures de transport. Je termine par rendre hommage à mes collègues ici présents, avec à sa tête le professeur Massamba. Donc, je suis très fière d'avoir été. C'est un collègue, mais vraiment, j'ai été son maître et c'est une façon vraiment pour moi de montrer que vraiment je suis fière de ce résultat. Et remercier, c'est l'occasion aussi de remercier le docteur Dien. Docteur Dien, je suis à ma 22e édition de consultation gratuite à Darou-Marnane et il nous a toujours accompagnés. Donc si on arrive à réussir ces activités, c'est grâce à lui. Merci docteur Dien. Merci aussi. Merci à toute l'assistance.
1: Merci beaucoup. Alors, professeur Senouboulo a la parole et monsieur Ablaye Sam se prépare. Alors, ensuite en ligne, je vois qu'il y a des gens qui ont levé la main, je vais revenir vers eux. Je termine ma liste et je reviens vers ceux qui sont en ligne. Merci.
2: Merci beaucoup, monsieur le président. Donc, je commencerai mon intervention par remercier les organisateurs de cette conférence, à commencer par le professeur Ibrahim Sek, le professeur Lamine Gueye et le coordonnateur du comité d'organisation du Grand Magal de Touba. Alors, c'est une fierté pour moi. Aujourd'hui, en fait, je suis très émue parce que Ça me rappelle ce que me disait mon papa, c'est de rentrer à Touba et de travailler pour Serigne Touba. Il me l'a toujours dit. Donc, le fait que je sois ici aujourd'hui, ça me rappelle ses paroles. Je sais qu'on a tellement organisé de conférences sur le One Health. Et Dr Adia est très contente. Hein? Des conférences sur le One Health, il y en a eu plusieurs. Mais une comme celle-ci, initiée par des universitaires, la communauté, et dans un grand événement comme le Magal de Touba, je pense que c'est une première. Avec un grand auditoire, c'est une première. Et je sais que pourquoi elle est contente, parce qu'elle parle toujours de niveau opérationnel et de territorialisation. Parce que la gouvernance, c'est le cadrage, c'est les textes. Mais la mise en œuvre, c'est vraiment au niveau opérationnel. Et c'est à nous qui sommes au niveau opérationnel qui pouvons mettre en œuvre les politiques et programmes. Et en mettant en œuvre ces politiques et programmes, on aura des données. Parce que sans données, on ne peut pas... comment dirais-je? On ne peut pas convaincre un bailleur pour décrocher un financement. Pour décrocher un financement, il faut vraiment avoir des données, mais des données qui soient fiables. Et la fiabilité de ces données dépend de plusieurs facteurs, y compris le transport des échantillons. Parce que si l'échantillon n'est pas bien transporté, eh bien le résultat qui sera rendu ne sera pas satisfaisant. Donc il y a plein de choses à dire, au niveau de Touba. La dernière fois en réunion, on parlait de la qualité de l'eau douce, l'eau de sachet. Je pense que la polémique a circulé pendant presque 2 semaines. Et donc je pense que c'est le moment de faire des études ponctuelles au niveau de Touba, avant le Magal, durant le Magal et après le Magal. Et ça nous permet d'avoir une vue globale et de faire l'évolution, d'apprécier l'évolution des résultats. Alors, je peux pas terminer sans corriger un peu, parce que je suis microbiologiste, bactériovirologue. Donc, quand on parle de l'hépatite B, hier, avec le professeur Modou Mikan, on a célébré la journée mondiale de lutte contre l'hépatite. L'hépatite B, ce n'est pas une maladie respiratoire. C'est une maladie qui est transmise par plusieurs, selon plusieurs voies. On peut avoir la voie sanguine, mère-enfant, la voie sexuelle. On a même parlé de transmission sous le toit, mais ce n'est pas une maladie respiratoire. Donc, pourquoi l'hépatite B est fréquente à Touba? Mais on le comprend, Touba, c'est une ville qui est très peuplée. La vaccination existe, hein, c'est une maladie pour laquelle il existe un vaccin qui est efficace et qui est introduit dans le programme élargi de vaccination. Mais on le sait très bien que les gens ne se vaccinent pas. Parfois, les vaccinations ne sont pas respectées. Mais parfois également, la vaccination, parce que les vaccins sont conservés au froid. Et on sait que Touba, c'est très chaud. Si la chaîne de froid n'est pas respectée, le vaccin, c'est juste du liquide. Hein? Donc, c'est juste de la matière, mais ça ne contient pas l'élément qui permet, l'élément protecteur. Donc, pour l'antibiorésistance, je vais laisser à l'émission. Pour les maladies diarrhées, il y a plein de choses à dire, mais vraiment, félicitations, professeur Seck, professeur Gueye. Et on espère dans les prochaines éditions qu'on aura vraiment des axes thématiques bien précises qui nous permettraient d'apporter notre contribution dans la bonne marche de la ville de Touba. Merci.
1: Merci beaucoup, Seynabou. Seynabou qui a un regard scientifique. Mais vous voyez, j'ai l'habitude de dire, souvent on a tendance à indexer les communautaires en disant, oui, c'est ça les acteurs communautaires, et on s'oublie. Alors, et il faut toujours se dire, et chaque fois je le dis, ici j'ai la casquette par exemple d'un professeur, on me prend pour un scientifique. Mais dès que je sors de la salle, je rejoins ma famille, je deviens communautaire. Alors, donc, l'illustration, Seynabou est professeure de microbiologie. Donc, elle est scientifique. Mais aussi, elle est résidente ici à Touba. Donc, elle peut parler des deux côtés, en tant que communautaire et en tant que scientifique. Merci beaucoup, Seynabou. Merci. Alors, je passe la parole à Abdoulaye Sam. Ensuite, on va prendre des gens qui veulent parler et qui sont en ligne.
3: Merci beaucoup. Donc, permettez-moi au préambule d'exprimer toute ma satisfaction. Je pense que ça a été à la fois un honneur et un bonheur pour moi de participer à cet importantissime forum. Et aussi, je souhaiterais remercier l'université hein, pour l'organisation de ce forum, vraiment qui illustre à mon avis sa mission de service à la communauté. Donc en créant cet espace de dialogue, d'échange autour des enjeux de santé publique liés au grand Mangal de Touba. Donc moi je voudrais juste apporter une petite contribution par rapport à une dimension qui me semble être essentielle, mais malheureusement je trouve qu'elle n'a pas été suffisamment prise en compte dans les interventions. Donc il s'agit de la surveillance environnementale. Moi je pense que le professeur Seck l'a abordé dans sa présentation. Je pense qu'on peut aller au-delà de la surveillance épidémiologique ou bien aux soins de santé, mais en intégrant suffisamment la surveillance environnementale, à savoir la surveillance de la qualité de l'air, la qualité de l'eau et assainissement par rapport au grand Mangal, la surveillance des ravageurs, parce que moi je me dis que tout est lié. Donc aujourd'hui si on parle une seule santé, ce qui veut dire que la santé est un bien-être global partagé par les hommes, les animaux et l'environnement dans lequel ils se trouvent. Moi, je pense qu'aussi, on doit s'intéresser aux conditions d'habitabilité. Parce qu'avec les vagues de chaleur, moi, je me dis qu'il y a une relation étroite entre les problèmes de santé et le changement climatique aujourd'hui. Parce que, bon, ailleurs aussi, on est en train de suivre l'actualité. Il y a eu beaucoup de cas de décès qui sont liés aux vagues de chaleur. Et je pense que dans un regard panoptique, on gagnerait également à un peu élargir le panel en intégrant les autres dimensions de l'approche One Health. Donc je pense à la météo, par exemple, s'ils étaient là, ils pourront contribuer à ce que la réflexion soit beaucoup plus holistique. Donc vraiment, c'est ça que je voudrais ajouter, et surtout aussi insister sur la transdisciplinarité. Parce que l'approche One Health, souvent, on a tendance à l'oublier. Mais la communauté joue un rôle fondamental par rapport aux savoirs locaux, n'est-ce pas, aux savoirs autochtones. Et je pense qu'il faudrait les intégrer afin que les messages, les initiatives soient acceptés. Vraiment de travailler sur l'acceptabilité. Voilà ce que je voudrais souhaiter et je vous remercie encore une fois. Merci beaucoup.
1: Voilà. Alors, merci beaucoup Ablaye pour toutes ces contributions. Alors je voudrais juste rappeler que Monsieur Samb qui est là est un environnementaliste, n'est-ce pas, et en même temps sécurité sanitaire One Health. Donc on reviendra sur tous ces aspects. Alors avant de répondre aux questions, je voudrais prendre, il y a une main levée, Herman. On lui donne l'occasion de poser sa question et après on va faire la synthèse donc et puis clôturer. Voilà, Monsieur Herman a la parole. Présentez-vous, Monsieur Herman, comme vous êtes en ligne.
4: Merci, professeur. Voilà. Je m'appelle Herman, je suis médecin, chercheur à l'école de santé publique de Lubumbashi. Chef de travail à l'Institut Likasi, ARDC, République démocratique du Congo. En fait, je remercie vraiment la qualité de la présentation, professeur, et c'est avec beaucoup d'intérêt que j'ai suivi cet exposé. Et nous sommes aussi en RDC, déjà depuis 2011, il y a des arrêtés par rapport à l'intégration de l'approche OneHealth dans les interventions des épidémies, la RDC étant l'épicentre de plusieurs épidémies, déjà les réflexions autour des approches multisectorielles avaient déjà été amorcées et déjà un plan d'action opérationnel au niveau national avait déjà été produit en 2021 et dans chaque province, de plus en petit à petit, on est en train de placer, de faire des PAO et d'installer le comité One Health. Au niveau de chaque province, c'est déjà fait. Et bientôt, là, on va installer au niveau de territoire. Alors, ma question, c'est parce que j'ai pris vraiment les échanges en cours, je n'étais pas suffisamment informé. J'ai pris la dernière présentation qui m'a beaucoup plus intéressé sur les cadres, je vois, c'est les cadres stratégiques, si je ne m'en dis pas. Ma question s'orientait plus vers les ressources qui seront utilisées dans les cadres de l'approche ONF, tel que j'ai vu la nomenclature, ça sera attaché à la primature. Est-ce que il n'y aura pas de conflit avec le modèle classique d'intervention du système de santé? Ça, c'est ma première préoccupation. Ma deuxième préoccupation, c'est par rapport à l'approche même. Est-ce qu'on peut former les gens dans le ONF, comme ici chez nous, il y a maintenant une filière qui s'appelle ONF où on forme des gens venant de plusieurs, disons, de plusieurs domaines, donc vétérinaires, médecins, droit et autres, ils intègrent l'école et il y a une formation master destinée à la formation ONF. Et ça fait souvent discussion avec l'approche ONF. Est-ce qu'il faut former des gens dans une académie liée à ONF ou il faut exploiter l'approche ONF? Ça, c'est un questionnement également que je me suis posé et que j'ai voulu partager pour que je puisse avoir aussi des éclaircissements dessus. Merci beaucoup, professeur.
1: Merci beaucoup, Herman. Et vraiment, nous d'abord, nous voulons exprimer toute notre compassion puisque depuis quelques mois, la RDC est confrontée à l'épidémie à virus Ebola. Et recevez toute notre compassion et nous sommes vraiment ravis de vous accueillir aussi sur cette plateforme. D'aussi loin, la RDC, vous nous suivez. Et nous sommes très, très contents aussi des questions que vous avez posées auxquelles on va apporter des éléments de réponse tout à l'heure. J'ai vu que monsieur le professeur Assandien a levé la main. Assandien est un membre donc du réseau. C'est le secrétaire général de ce réseau. Alors, Hassan, si vous êtes toujours connecté, on vous donne la parole.
5: Merci beaucoup, Président. Et merci, bonsoir à toutes et à tous. Merci. Et je voudrais vraiment remercier le Président, remercier également le recteur pour cette importante activité, mais remercier également tous nos invités, le docteur Adja, où on connaît vraiment son engagement dans le cadre de ce One Hands là. Mais docteur Dieng également, on voit les efforts qu'il a fait pour un peu vraiment nous accompagner donc au niveau de nos activités. J'aimerais bien être là avec vous, mais bon, j'ai eu quelques difficultés, donc je suis vraiment enrhumé, et donc c'est la raison pour laquelle j'ai

0: pour nous, mais également vous le faites pour la communauté de Touba. On connaît vos engagements, on connaît vraiment votre dévouement, mais aujourd'hui vous êtes là, malgré toutes vos préoccupations, vous êtes toujours là, vous êtes toujours à nos côtés. Le professeur Massamba également, comme l'a dit tout à l'heure le président, donc c'est un ami du président, il est très disponible et à tout moment il nous exhorte à bien travailler pour la communauté Mouride. Comme l'a dit également Dr Seynabou, nous tous a été un rêve de venir pour de travailler pour Touba. En tout cas, c'est quelques mots là, comme je voulais juste ajouter, également peut-être apporter une petite un élément de réponse par rapport à la préoccupation. Comme l'a dit Dr Adjara, je pense que la communauté doit être vraiment impliquée. Et nous, au niveau de l'université, donc on a inséré un peu le curriculum de formation, donc le One Health, qui fait maintenant partie du curriculum de formation pour la L2, pour la L3, mais également pour les étudiants de doctorat. Et comme l'a dit également tout à l'heure le professeur Sec et le professeur qui a parlé un peu de l'implication, et bien, mais également du fait que la formation devrait être initié depuis le préscolaire ou bien même depuis l'école élémentaire. Je pense que ça également, ça devrait être un peu une des pistes de solution. Voilà, pour ne pas monopoliser la parole, donc je vous laisse sur ces mots-là, tout en vous remerciant. Merci beaucoup.
1: Merci beaucoup, professeur Hassan. Vous venez de montrer que vous êtes un professeur qui respecte le droit civique, puisque le droit à la santé, c'est en réalité le droit de ne pas tomber malade et de ne pas transmettre sa maladie. Et en homme averti, vous avez préféré être confiné chez vous et ne pas se joindre au grand groupe au risque de transmettre votre grippe à l'assistance. Ça, c'est du civisme. Donc, merci beaucoup. Nous avons aussi enregistré vos suggestions qui sont très pertinentes et nous vous remercions aussi pour cela. Voilà, je pense qu'on a fait le tour de ceux qui voulaient contribuer. Maintenant, je vais demander au président ceux qui veulent répondre par rapport aux différentes interpellations avant de passer la parole au professeur Massamba Diouf pour une synthèse donc des différentes communications. Après, on va prononcer quelques mots de clôture qui seront en fait des perspectives et mots de clôture entre moi-même et le professeur Lamine Gueye, qui est le recteur et l'initiateur de tout cela. Donc, à tout teneur, tout seigneur, c'est lui qui aura le dernier mot. Mais en attendant, sur le président, par rapport aux différentes interpellations, qui veut réagir, voilà.
2: Merci, professeur. Donc, je remercie vraiment les participants qui ont posé des questions très pertinentes. Et je voulais revenir sur deux questions. C'est d'abord les dispositions qui ont été prises pour prévenir les maladies respiratoires. Donc, d'abord, il y a la sensibilisation des pèlerins sur les risques liés à ces maladies. Et cette sensibilisation se fait au niveau communautaire par des relais. Donc, depuis presque un mois, nous avons intensifié nos activités de sensibilisation. Donc, parmi les maladies pourvoyeuses d'affections respiratoires, il y a la grippe, il y a aussi, en tout cas, les maladies bactériennes. La grippe, c'est une maladie virale. Il y a les maladies bactériennes, comme les pneumonies et autres. Et il y a la poussière qui entraîne des irritations, il y a les allergies. Il y a des personnes qui sont allergiques à la poussière, à la fumée, et ces personnes aussi qui sont allergiques à certains aliments qui peuvent parfois faire des asthmes ou même faire une pneumopathie ou une pneumonie. Donc il y a la sensibilisation, il y a la détection aussi des cas. C'est-à-dire au niveau de nos points de prestation, nous avons sensibilisé les gens sur les affections que nous rencontrons très souvent durant le magal. Et je rectifie un peu, les affections les plus présentes, c'est les affections neuromusculaires qui occupent la tête du tableau. Les gens viennent fatigués, des douleurs musculaires, très fatigués. Avant, il y avait les coups de soleil, ensoleillement et autres, en période de chaleur. Bon, il y a les affections digestives,

0: et après les affections cardiovasculaires et les affections respiratoires. Donc nous avons une base de données où nous pouvons en tout cas analyser de manière rétrospective les données sur la morbidité et les urgences pendant le MAGAL. Et donc c'est à l'aune de cette analyse qu'on élabore des plans de sensibilisation, mais aussi des plans pour faire face à ces affections. Bon, pour l'hépatite, je pense que le professeur a rectifié. L'hépatite, c'est une maladie virale, l'hépatite B, due à un virus qui se transmet par voie sexuelle principalement, par voie transcutanée, par voie sanguine et la transmission verticale mère-enfant. Bon, il faut dire que dans cette région, il y a beaucoup de cas d'hépatite, ce qui a même conduit le programme à vouloir faire des activités de dépistage. Et donc, vraiment, ce serait la bienvenue, en tout cas, de mener ces activités couplées avec la sensibilisation. En tout cas, nous vous remercions vraiment de ces questions très pertinentes. Bon, maintenant, il y a le système de transport des prélèvements. Je remercie le professeur Soukaina qui a évoqué ce point avec l'élevage. L'élevage, en tout cas, gagnerait à intégrer la plateforme de transport des prélèvements du ministère de la Santé. Parce que dans le cadre de la collaboration qu'on a, le système est ouvert. Et tout récemment, même la direction des laboratoires a ouvert la plateforme SINTEP, où on peut vraiment transporter les prélèvements de manière sécurisée. Donc, je vais m'approcher du directeur de l'élevage pour essayer de voir comment renforcer cette collaboration dans ce domaine. Je vous remercie.
1: Merci beaucoup, professeur Docteur Dien. Qui d'autre veut réagir? Rapidement.
2: Merci, professeur. On n'était pas interpellé, mais c'était surtout pour renforcer par rapport au système intégré de transport des laboratoires, des échantillons. Le ministère de la Santé a développé ce qu'on appelle le SINTEP, le système intégré de transport des échantillons, dans une approche multisectorielle. Et ce système, piloté par la direction des laboratoires, est déjà opérationnel, je pense qu'au niveau des régions. Et je pense que, comme l'a dit le directeur régional, je disais tout à l'heure à Dr Adja, qu'il faut qu'elle nous aide auprès des autres secteurs pour qu'ils intègrent cette plateforme qui permet un transport intégré des échantillons vers votre laboratoire de référence. Donc la direction de l'élevage peut l'utiliser, transporter ces échantillons de manière sécurisée et le système va l'amener avec la logistique dédiée jusqu'au niveau de l'INERV et sans aucune difficulté. Et ce système est déjà mis en place par le ministère de la Santé et comme on l'a dit dans une approche multisectorielle. Mais ce qui reste à faire, c'est la promotion de ce système pour que les autres acteurs, en tout cas les autres secteurs, puissent l'intégrer très rapidement et pour utiliser cette plateforme de transport des échantillons de manière sécurisée. Maintenant, par rapport au dispositif que nous avons, mettons, je voulais juste compléter parce que c'est peut-être l'entrée du SNES de Harry qui me met la puce à l'oreille. C'est pour juste rappeler qu'en tout cas, le centre des opérations, le ministère de la Santé, au-delà des épidémiologistes et des cliniciens, mais aussi en disposition des spécialistes de la communication pour appuyer la sensibilisation. Le SNES est déjà sur le terrain. Le centre des opérations d'urgence aussi a déployé un système de communication en appui à la direction régionale de la santé pour appuyer vraiment les activités de prévention dans une approche multisectorielle. Merci.
3: Oui, merci beaucoup. Je crois que nous, on a été interpellés par deux questions. La première question, c'est par rapport au système éducatif. Hein. Je pense que quelqu'un l'a soulevé. Effectivement, le Sénégal a eu la chance de comprendre très tôt qu'il fallait intégrer le système éducatif. Non seulement au niveau universitaire, je parle sous le contrôle du professeur Seck, on a des masters en termes de One Health, qui sont intégrés aussi bien au niveau de l'ISET, au niveau de l'Institut des sciences de l'environnement et au niveau de l'école vétérinaire, voilà. Donc, en termes de l'enseignement supérieur. Et aussi, le professeur Seynabou sait bien qu'ils ont développé énormément de curriculum. Ils sont en train de faire de la formation continue. Vraiment, pour moi, c'est l'occasion aussi de féliciter ECHO, qui aujourd'hui, on utilise cette plateforme pour faire beaucoup de renforcement de capacité. Parce que, comme on le dit, c'est un changement de paradigme. La formation doit être continue. Alors, donc, et nous, on ne s'est pas arrêté sur l'enseignement supérieur. Très tôt, on a compris. Qui connaît le système éducatif au niveau de l'éducation nationale, qui aujourd'hui est un de nos meilleurs secteurs. Non seulement ils ont intégré l'approche One Health dans leur formation, ils ont développé des curricula qu'ils intègrent, mais ils ont développé des guides. Tout à l'heure, je vous ai montré des guides qui ont été élaborés. Ils ont formé les inspecteurs, les IA, ils ont formé les enseignants, ils ont introduit des guides. Donc vraiment, heureusement, le Sénégal a compris que le secteur éducatif est un pilier clé par rapport à cela. Ils sont en train de faire d'excellents. Pour moi, c'est l'occasion de féliciter le secteur éducatif. Maintenant, quand on arrive dans la communauté, je pense qu'il y a une analyse assez spécifique qu'il faudra faire dans notre communauté. C'est vrai que si on a le système éducatif formel, nous devons aussi voir quel est l'environnement de ce système, aller au-delà de ce système éducatif formel et intégrer l'approche Manrel. C'est un de nos défis majeurs qu'il faudra faire, non seulement dans la formation professionnelle, mais aussi dans l'autre dynamique du système éducatif, surtout la particularité de la communauté. Ça, c'est à analyser et de voir comment on peut intégrer cette approche qui sera adaptée. C'est sûr que ce n'est pas les mêmes modules qu'il faudra faire. Donc, on a encore du chemin à faire sur le secteur éducatif, mais secteur important. La deuxième question qui a été posée, merci beaucoup pour l'intérêt que vous avez magnifié par rapport à cette présentation qui n'est peut-être pas opérationnelle, mais qui revient sur le cadre institutionnel. Alors, deux questions. Est-ce qu'il n'y a pas des conflits avec les systèmes de santé, vu l'approche? Il y en a, mais on ne devrait pas. On ne devrait pas du tout parce que les missions, soit quelque part on a failli, c'est parce que quelque part peut-être ce n'est pas clair, parce qu'on ne devrait pas. Aujourd'hui, l'approche One Health ne remplace aucune fonction régalienne d'un secteur. Aucune. On ne demandera pas à l'approche One Health quelle est la santé de la population. C'est au ministère de la Santé qu'on lui demandera ça. On ne demandera pas la productivité du secteur animal ou la santé animale à l'approche One Health. On ne demandera pas à l'environnement qui est vaste, l'eau, l'assainissement, les mines, les pétroles, le secteur végétal, c'est énorme. On demandera ça à l'agriculture. Donc, on ne devrait pas. Par contre, ça veut dire que, cher professeur et cher maître, il y a quelque part où on a failli, où la leçon n'a pas été comprise. Et moi, on m'a dit, si les élèves n'ont pas compris la leçon, hein, les professeurs, c'est ça que vous dites, le professeur aussi doit se poser des questions. On est d'accord? On doit se remettre en cause quelque chose. Donc, nous, on se remet en cause. Ça veut dire que, quelque part, peut-être, on n'a pas été très clair, parce qu'il ne devrait pas avoir des conflits. Les missions sont complètement différentes. Alors, la mission que nous avons dans l'approche One Health, je vais le dire ici à notre cher collègue de la RDC, c'est important, c'est de dire deux choses. Les lettres politiques sectorielles doivent être respectées dans la mise en œuvre de l'approche One Health. Chaque pays a, qu'on le veuille ou non, une définition d'une fonction régalienne par rapport à un secteur. L'approche One Health doit le respecter. Et pourquoi l'approche Health doit le respecter? Non seulement il doit le respecter, mais il doit le renforcer. Tout à l'heure, je disais, si on n'a pas une coordination intrasectorielle, on ne peut pas avoir de multisectorialité. Donc l'approche One Health doit renforcer, doit accompagner les secteurs à être forts. Avant de pouvoir travailler avec d'autres, il faut être fort. Donc nous avons comme objectif de renforcer les secteurs et de ne pas faire leurs choses à leur place. Nous sommes dans la gouvernance. Quels sont les éléments de la gouvernance? C'est le financement, c'est la planification, c'est la coordination, c'est la communication, c'est la redevabilité, c'est le cadre institutionnel, c'est l'environnement juridique. Si vous me réveillez à 2h du matin, je le récite. Nous ne sommes pas dans un labo. Nous ne traitons pas les malades. Nous ne sommes pas dans les champs agricoles. Nous sommes dans ce qu'on appelle la gouvernance. Et cette gouvernance veut dire qu'il faut une bonne collaboration, un renforcement de la coordination intrasectorielle. Mais je dis à qui veut l'entendre, est-ce que vous verrez Dr Adja dans un labo technique? Jamais. Est-ce que vous verrez Dr Adja dans une prise en charge de malades? Jamais. Donc nous ne boxons pas. Nous avons la partie la plus dure, c'est de faire travailler les gens ensemble et montrer à l'autre qu'on ne connaît pas en train de faire ce qu'il doit faire. C'est comment l'aider pour le renforcer. Il faut de la coordination intrasectorielle. Après, on passe à un autre mot qui s'appelle multisectoriel. Ça veut dire quoi? Il y a une thématique. Chaque secteur dit par rapport à cette thématique, j'ai un rôle à jouer. C'est de la plurisectorialité, c'est de la multisectorialité. Chaque secteur est dans son coin et dit, par rapport à la fièvre de la vallée du Rift, j'ai quelque chose à faire en tant que ministère de la Santé. Par rapport au ministère de l'Élevage, j'ai quelque chose à faire par rapport à la santé animale. Ça, c'est la deuxième étape, intrasectorielle, multisectorielle et plurisectorialité. Notre mission à nous, c'est l'intersectorialité. Vous êtes d'accord? Chacun fait ce qu'il doit faire dans où il est. Nous, on a une mission très difficile. On va leur dire, vous allez travailler ensemble. C'est ça l'intersectorialité. Regardez les missions qu'on peut faire ensemble, sans remplacer l'autre. Donc, c'est à trois niveaux. Intrasectoriel, multisectoriel, intersectorialité. Donc, voilà un peu la difficulté par rapport à cette question. Mais c'est des notions de base où moi-même, j'apprends tous les jours. La différence entre multisectorialité et intersectorialité. Il faut rentrer pour voir qu'il y a une grande différence, ce n'est pas la même chose. Vous avez posé une question de ressources, les ressources, elles sont fondamentales. Ce que le Sénégal a fait, c'est de comprendre qu'il faut de la souveraineté. On parle de sécurité, on parle pas, quand on parle de sécurité, professeur, c'est de la souveraineté. On ne peut pas parler de sécurité et laisser ce volet sécurité entre les partenaires techniques et financiers. Donc nous sommes allés au niveau du ministère des Finances. Par contre, chers collègues, il faudra que parmi les secteurs clés, que vous n'oubliez pas un secteur, c'est le ministère des Finances. C'est le secteur incontournable, important, qui doit comprendre l'approche One Health. On leur a dit, voilà ce que ça signifie. Est-ce que c'est de la souveraineté? Est-ce que le ministère des Forces armées va laisser? Je parle devant un militaire, il est en train de regarder sa montre. Mais je suis en train de faire un cours théorique de ça qui est fondamental. Est-ce qu'aujourd'hui, le ministère de des Forces armées, on va laisser que la France achète pour nous, ou n'importe quel pays, acheter nos armes? C'est de la souveraineté. On a des ministères souverains, non? Affaires étrangères, ministère des Forces armées. C'est de la souveraineté. La sécurité, c'est de la souveraineté par rapport à cela. Donc, on ne peut pas aussi laisser la sécurité entre les mains des partenaires techniques et financiers. Et pour cela, il nous faut avoir une ligne budgétaire pérenne. Et nous avons eu cette ligne budgétaire parce qu'on a montré que la sécurité sanitaire est de la souveraineté. C'est comme ça qu'on a eu des ressources pérennes qui nous permettent d'avoir une inscription de ligne budgétaire. Quand on parle de pérennisation, c'est vrai, on est de Kousseline Touba. Là, on m'a dit qu'on est en train de prier. Donc, vous allez prier pour demander la souveraineté. Parce que j'étais en train de donner des leçons apprises pour permettre à tous les pays africains de regarder comment disposer d'une ligne budgétaire pérenne au-delà des partenaires techniques et financiers. Merci beaucoup.
4: Le doigt est passé.
5: Non, c'est bien. C'est même bien.
2: Vraiment.
5: Une minute.
2: Badiane.
5: Une minute. Après, nous clôturer.
6: Merci. C'est le dernier tour de table. Donc, il faut que j'en profite pour dire seulement que nous nous réjouissons au niveau de l'UFR, n'est-ce pas, d'avoir accueilli cette activité extrêmement importante pour le Magal. Mais j'en profite aussi pour féliciter nos étudiants qui, effectivement, ont participé activement, mais qui ont géré toute l'organisation. Hein. Voilà, donc, tout à l'heure, une étudiante est rentrée dans la salle pour me dire, mais professeur, il n'y a pas de café, il faut qu'on serve du café. Donc, nous les félicitons pour ce niveau d'engagement. Nous allons aussi nous approprier des recommandations et des résultats donc, de ces travaux-là. Pardon? Oui, mais c'est sûr que ça va ressortir. J'anticipe. Et vous souhaite un excellent Magal. Merci beaucoup.
7: Oui, merci beaucoup, Monsieur le Président. Vous me permettrez de relever. Non, c'est pas grave. Vous me permettrez de relever un point qui me semble essentiel. Au regard de ce qui nous a été dit dernièrement quand on présentait le plan d'action au comité d'organisation. On a souvent l'habitude d'être très technique dans ce que nous sortons comme enseignement et nous avons noté qu'au départ, on a commencé à s'exprimer en wolof pour dire que la communication n'est pas seulement destinée à l'élite, mais plutôt à toute la communauté. Malheureusement, au fil du temps, avec justement le président qui a commencé en français et subitement tout le monde a suivi. Malheureusement, je serai obligé de suivre en faisant la synthèse aussi en français. Voilà. Mais je voudrais, professeur, avec votre permission, permettre au professeur Lamine Ndiaye de placer un mot. Parce qu'on a l'habitude de dire que souvent, les personnes malades ne vont pas à l'hôpital parce qu'elles sont malades, mais c'est plutôt leur maladie qui les amène à l'hôpital. Il y a une grosse nuance qui est perçue par le socio-anthropologue. C'est de ce point de vue-là que je voudrais lui donner la parole pour placer quelques mots.
2: Merci, merci Mars, merci à tout le monde. J'ai que mes frères et amis, je ne dirais pas mes collègues. Ce qui nous lie dépasse l'activité professionnelle. Je n'entre pas dans les détails. Je voudrais juste dire ceci, et je ne vais pas vous ennuyer, puisque ce que j'ai appris de Voltaire, c'est lui qui nous disait, le secret d'ennuyer, c'est de tout dire. Je ne dirai pas tout. Par contre, moi, je crois que parfois, vous savez, je sais bien, on a parlé de One Health, c'est une approche. Le concept existe, hein, il faut un peu, puisque je crois que le rappel se prête au contexte-là. Et parfois, on s'écarte complètement à l'origine des choses. Comment, et tant qu'on ne questionne pas l'histoire, on passe à côté sans en rendre compte. One Health, le principe déjà naissait dans les années, en 1984 déjà, avec le sida. On en parlait sous le terme de One Medicine. Je sais, c'est l'œuvre effectivement d'un épidémiologiste. C'est né dans le champ de la biomédecine. Mais quand on le mettait en œuvre, c'était... On savait que la maladie, la santé n'est pas seulement une réalité biologique, ça va au-delà. C'est aussi une réalité sociale et culturelle. C'est la raison pour laquelle, même avec le sida, ou à partir duquel les anthropologues ou les sciences sociales ont intégré le milieu biomédical, beaucoup de choses ont été réglées. Mais j'ai compris, puisque là où nous sommes, il n'y a que, c'est vrai, on est dans One Health, hein, mais tous ceux qui défendent One Health sont dans le monde biomédical. Donc ça veut dire que, bon, on a comme l'impression que peut-être les autres n'ont pas le passé. Et je comprends le souci de l'environnementaliste. Je crois que quand on mettait en place One Health, puisque c'est en 2010 où ça a été institutionnalisé, quoi. Depuis 1984, on en parle, mais 2010, c'était institutionnalisé. Et qui y était les maîtres d'œuvre? C'était les médecines humaines, médecine animale, sociologue, anthropologue, socio-anthropologue et politiste. Ce sont ceux-là qui ont travaillé à mettre en place ce concept. Mais là où nous sommes, honnêtement, nous sommes complètement en train d'écarter cela et c'est là où ça se répercute là sur les résultats. C'était juste un rappel.
7: Merci beaucoup, professeur. C'était quand même fort utile d'avoir ce point de vue. Rapidement, professeur, je vais vous faire la synthèse de cet après-midi consacré au forum scientifique dans le cadre des activités du plan d'action de l'unité d'alerte de prévention épidémiologique. Donc, tout a commencé par un mot de bienvenue de M. le recteur, le professeur Lamine Gueye, qui a été suivi par le représentant du ministère de la Santé et de l'Hygiène publique et de Serigne Ousmane Baké, qui a officiellement lancé le démarrage des activités. Auparavant, il est revenu sur le contexte du Magal et de la nécessité de célébrer sans avoir des anicroches ou encore moins d'externalités négatives. Et il a poursuivi pour dire qu'au-delà du Magal, des activités de l'unité d'alerte et de prévention épidémiologique devraient être continuer à être menées. Quant au professeur Seck, comment créer un dispositif intelligent de surveillance épidémiologique basé sur le One Health? Il a d'abord esquissé le contexte de grands rassemblements, de conditions de préparation, de conditions de célébration, en mettant en exergue les trois dimensions de la santé humaine, la santé animale et de la santé environnementale, tout en prenant soin de relever les actions anthropiques qui sont réalisées par l'espèce humaine, la déforestation, la chasse, etc., l'interface homme-animal-environnement, mais aussi, surtout, la survenue de zoonoses. Il a fini son propos par une proposition de plateforme numérique comme dispositif intelligent, basé sur l'intersectorialité au regard des limites constatées et reconnues qui se rapportent au système traditionnel de surveillance. Alors, en ce qui concerne le docteur Mame Diarra Ndiaye, qui a axé son intervention sur la santé animale, d'abord par une définition, ensuite par la surveillance des zoonoses, notamment la surveillance active et passive, elle a aussi proposer une surveillance basée sur un outil numérique, mais également parler de la sécurité sanitaire des aliments avec l'abattage encadré par la loi 68-48 du 28 mai 1948, mais aussi elle a terminé son propos par l'approche One Health avec tout le corpus juridique qui l'entoure, tout en n'oubliant pas de dégager les contraintes et quelques recommandations. Pour le docteur Dien, il a rappelé évidemment le dispositif particulièrement robuste mis en place avec des ressources humaines, des ressources matérielles, notamment des labos référencés et d'un parc roulant pour le transport éventuel des prélèvements, mais aussi et surtout des sites ou zones de confinement déjà dédiées. Quant au docteur Diakhou, Adjaratou Diakhou, qui a parlé en dernier, elle a d'emblée mis en relief l'opérationnalisation de la théorie sur le terrain, puisque les directives des autorités concernent la territorialisation de l'approche et aussi la territorialisation des programmes en rapport avec le One Health, puisque le cadre institutionnel existe aussi. Au regard de tout cela et suivant tout ce qui précède, nous avons tenté de faire quelques recommandations, notamment la mise en commun, la mutualisation des efforts, le décloisonnement et le partage des données, avec comme préalable l'organisation, la mise en œuvre d'une recherche action ou d'une recherche ou des recherches opérationnelles, ensuite la création ou la mise en place d'une plateforme intelligente, le renforcement des capacités des acteurs One Health, surtout au niveau territorial, puis l'opérationnalisation ou la territorialisation des programmes. Il y a donc nécessité de dégager quelques perspectives, notamment fixer les prochaines échéances avec les prochaines étapes, se donner rendez-vous juste après l'édition 2026 avec précisément l'organisation d'un CRD, d'un comité régional de développement qui sera coordonné bien sûr par M. le gouverneur, la définition des actions prioritaires et collectives intégrant tous les secteurs et aussi réussir une surveillance intégrée dans le vrai sens du terme avec la mise en place d'un dispositif de résilience axé aussi sur un système d'alerte précoce, multirisque, multisectoriel, territorialisé au Sénégal, avec comme phase pilote la région de Diobel et particulièrement Touba. Voilà, Monsieur le Président, les quelques éléments de synthèse que je voulais partager avec vous en prenant le risque de faire des recommandations. Merci beaucoup. Thank you.

0: Voilà, merci beaucoup. Donc, en une minute, je voudrais vraiment remercier les uns et les autres et peut-être dire que si on devait aujourd'hui retenir deux à trois mots à l'issue donc de ces échanges, c'est que ce forum-ci s'inscrit sur ce qu'on peut appeler les innovations à apporter dans le cadre des pratiques courantes pour encadrer le Magal. Puisque l'a rappelé Serigne Ousmane Baké, le Magalou Touba, comment il était organisé il y a 50 ans, ne devrait pas être la même chose que on doit faire en 2026. Ce faisant, donc, avec l'unité d'alerte et de prévention épidémiologique et le réseau des universitaires Mourique en santé, alors nous avons pensé à un dispositif sanitaire intelligent de surveillance, n'est-ce pas, basé sur l'approche One Health pour le grand Magal de Touba. Alors, le deuxième mot, pourquoi ce dispositif? Puisque ce grand rassemblement qui réunit près de 6 millions de pèlerins et durant ces deux ou trois jours, avec une forte mobilité, une forte promiscuité, alors il y a des risques émergents qui sont là, de plusieurs ordres. On a dit qu'il y a des risques de transmission de maladies infectieuses, on a des risques liés à l'eau, on a de l'eau de boisson, des risques liés à la sécurité alimentaire, on a des risques liés à l'émergence d'épidémies à zoonoses, on a des risques de sécurité même physique, et j'en passe. Et pour étayer ces propos, une étude a montré que alors, durant le Magal, il circule des zoonoses. Et ça, c'est Oudan et collaborateurs qui ont prouvé cela. Faudrait-il continuer à faire la même chose? Si l'on sait que le système de surveillance qui est pratiqué, certes, il est bon, mais force est de constater que il brille par sa lenteur. Puisque les données collectées provenant des différents systèmes n'arrivent pas toujours à temps réel. Les décisions prises aussi se font de manière correcte, mais avec du retard. Il faut améliorer, il faut innover. Et pour cela, alors pensons à un système numérique, de surveillance numérique, mais intelligent. Donc ces deux concepts, numérique et intelligent avec l'intelligence artificielle. Donc ce sera un système basé sur une application mobile qui sera mise à la disposition de tous les secteurs impliqués dans le Grand Magal, chargés de collecter des données. Et ces données sont envoyées à temps réel sur une plateforme numérique qui, grâce à l'intelligence artificielle, analyse les données et en mesure de détecter précocement donc les cas de les événements anormaux, de les géolocaliser et de faire le point sur ce qui existe comme moyen de riposte, n'est-ce pas, au niveau du foyer, et de proposer une réponse adaptée, synergique et coordonnée. Voilà l'innovation qu'on voudrait mettre en place désormais pour l'organisation du Grand Magal de Touba. Mais comme c'est une innovation, c'est là où la secrétaire permanente de la plateforme One Health est beaucoup plus intéressée, puisque dans sa stratégie, il faut maintenant territorialiser. Et c'est une invite à faire de Djourbel une région pilote pour tester ce dispositif, puisque dans les perspectives, si jamais ce dispositif faisait ses preuves, et il fera ses preuves, Inch'Allah, alors cela contribuerait à renforcer la sécurité sanitaire des pèlerins et surtout à renforcer la résilience du système de santé. Et ce sera un dispositif qui sera réplicable à tous les grands rassemblements religieux, politiques du Sénégal. Voilà en fait les grands messages qu'il fallait retenir au niveau, donc, durant cette conférence. Et je passe la parole au professeur Lamine pour dégager les perspectives.
1: 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travaille de manière très positive avec l'université ci lool la bëggon wax donc nañu sobu parce que señ bi bu bëggé mbir mi dem lool la lay wax sobul nañ jël volonté ñun ñëpp sobu ci mise en œuvre de 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levée
2: merci Non, ça va aller. Mais,